0: Merci d'avoir été avec nous et à la semaine prochaine. Thank you for being with us, and I'll see you next week.
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1: La CAQ n'a pas été parfaite.
2: Vous m'avez vu aller depuis cinq mois. J'ai gouverné. Maintenant, ce soir, dans les jours qui viennent, il faut se poser une question très importante.
3: D'abord, mais je suis pas capable de prendre avant parce que l'état des finances publiques en ce moment ne permet pas de faire ça. Et c'est le résultat du gaspillage que vous avez fait à la Commission du Québec, Mme Fréchette. Le gaspillage à la CAQ, on dirait que vous magasinez chez Costco. Nordvolt, Nemaska, Sifa, Saclay.
4: Le 15 à Los Angeles.